Ah, merci les amis, merci. Quel accueil, ça fait chaud au cœur, merci, merci. Bon, on a quelques petites minutes, on va vous jouer. Bon, c'est encore une dédicace à peut-être un des plus grands dans le temps, guitariste Mr. Paco de Lucía. Ouais. Qu'est-ce qu'il nous manque? Et ce morceau s'intitule El hombre que sabía, The man who knew, l'homme qui savait.